0: is ook dit project kunnen doorgaan, was mijn vraag.
1: Alors, vous avez raconté de l'électricité qui est très coûteuse, qu'il y avait nécessité d'un générateur pour produire soi-même de l'électricité. Alors, est-ce que ça aussi a réussi?
2: Si, nous sommes toujours dans le Moyen-Orient, l'Afrique, les pays du tiers-monde, là où l'électricité est un problème sérieux pour nos radios. On dit que l'Irak est un pays de pétrole, etc. C'est vrai.
0: Ja, zegt Jozef. Maar we bevinden ons hier ook, zoals in Afrika, in een ontwikkelingsland waar de elektriciteit een groot probleem is. En dit ondanks dat men zegt dat Irak een land is van petroleum.
2: Maar quand même, très cher, et surtout que l'électricité n'arrive pas toujours. Donc même le peuple, disons, souffre de cela, surtout le peuple qui est au Kurdistan, c'est une région autonome, parce que ils n'ont pas toujours l'accès à tous les privilèges du reste du pays sous l'Irak.
0: En desondanks is de elektriciteit er zeer kostelijk en dus vooral niet altijd aanwezig. Ook voor de inwoners hier in deze noordelijke autonome provincie Koerdistan is dit een probleem. Zij bekomen niet altijd de privileges die de bewoners in de rest van Irak hebben. En zo keert Jozef terug naar het financiële probleem bij de mensen al daar, waardoor de radio niet zichzelf volledig kan bekostigen.
2: Les personnes là-bas souffrent encore du retard des salaires. C'est ça. Retard des salaires qui arrive du gouvernement central. Je sais très bien qu'il y a beaucoup de personnes qui attendent plusieurs mois pour toucher le salaire. Il y a aussi des personnes qui ça fait une année même.
0: De mensen lijden ook onder het feit dat de lonen veel te laat worden uitbetaald. En die komt van de centrale overheid in Irak. Ik weet gevallen van maanden achterstand. Er zijn zelfs personen die al een jaar moeten wachten.
2: Des auditeurs de Radio Maria qui ont appelé disent je vous aime. Je suis toujours avec cette difficulté. Ça fait une année que je ne touche pas mon salaire, qui n'arrive pas, ma pension retraite, qui n'arrive pas. Donc, si vous voulez, je peux vous aider en quelque chose de concret. Je fais du bénévolat.
0: Zo zijn er bijvoorbeeld gepensioneerden die bellen naar de radio, dat ze de radio heel graag hebben, maar de radio niet financieel kunnen steunen, omdat ze al een jaar niet zijn betaald. Maar ze willen wel concreet iets doen als vrijwilliger.
2: Ce qui ne veut pas dire qu'il y a beaucoup de personnes qui travaillent aussi pour des compagnies étrangères, qui touchent de l'argent et qui aident comme il est possible, mais il ne réussit toujours pas à couvrir les dépenses que nous avons et aussi les salaires. Ça, okay. Ce sont les majeures dépenses.
1: Okay.
2: Oui, voilà.
0: Natuurlijk, vervolgt Nassar. Gelukkig zijn er ook mensen die werken voor een buitenlands bedrijf en dus wel hun loon krijgen en ons alzo financieel kunnen helpen. Maar de radio kan inderdaad nog altijd niet zelf uit zijn kosten geraken, zoals ook voor de lonen van de medewerkers.
2: N'oublions pas que la situation est aggravée en ces derniers mois avec la guerre éclatée entre l'Amérique, Israël et l'Iran.
0: En Nassar voegt er nog aan toe dat deze situatie ook nog verergerd is